C'est soir de match pour les Canadiens ce soir en ce mardi 12 mai. Donc je salue tous les fans qui écoutent chaque match et qui se couchent bien tard quand c'est soirée de match. Donc merci d'être à l'écoute sur la Côte-Nord. C'est un plaisir de vous accompagner jusqu'à minuit.

0: 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Sur la Côte-Nord, merci d'être à l'écoute en ce mardi soir.
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5: 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Deux tronçons de la route 389, un près de Baie-Comeau et l'autre de Fermont, sont les seules inscriptions pour la Côte-Nord au palmarès 2026 « Les pires routes » du club CAA Québec. Dans l'ensemble de la province, le sondage connaît une relance en doublant la participation au vote. Les citoyens de l'Outaouais se sont à nouveau mobilisés avec 6 inscriptions dans le top 10 des pires routes de la province. Le réseau des organisateurs de spectacles de l'Est du Québec vient de dévoiler la programmation 2026 de son populaire réseau d'été. Ce sont 22 artistes qui prendront la route pour proposer des spectacles dans une vingtaine de salles, dont celles de Natashquan, Havre-Saint-Pierre, Sept-Îles, Port-Cartier, Forestville et Tadoussac. L'extradition de Dave Pic-Turmel vers le Canada a été annulée par un tribunal italien, rapporte le Journal de Québec. Le célèbre criminel de Lewis doit faire face à plusieurs accusations. Il est soupçonné d'être le fondateur du Blood Family Mafia, un groupe impliqué dans un violent conflit avec les Hells Angels relativement au contrôle d'activités illégales dans plusieurs régions, dont la Côte-Nord. Finalement, côté météo sur la Côte-Nord, c'est nuageux avant d'être dégagé vers minuit et le minimum est de moins 3 degrés, mais on ressent jusqu'à moins 9. Demain, ce sera ensoleillé et le maximum, lui, sera de 15 degrés.
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0: Je suis là.
1: Un bon mardi 12 mai. Merci d'être à l'écoute sur la Côte-Nord. Mon nom est Danaë Thériault. Toujours un plaisir de vous accompagner. Et j'ai des bonnes nouvelles pour vous parce que c'est nul autre que Sarah Dufour qui va être de passage dans la région pour ouvrir à Sept-Îles lundi la Semaine nationale des travaux publics.

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0: En ce mardi soir, mon nom est Danaë Thériault. Je vais prendre le temps de saluer les Subway de Sept-Îles et Port-Cartier qui sont à l'écoute tout au long de la journée, de la soirée. Ils sont toujours à l'écoute. Ben, merci d'être là. C'est un plaisir de vous accompagner en ce mardi soir sur la Côte-Nord.
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5: 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Deux tronçons de la route 389, un près de Baie-Comeau et l'autre de Fermont, sont les seules inscriptions pour la Côte-Nord au palmarès 2026 « Les pires routes » du club CAA Québec. Dans l'ensemble de la province, le sondage connaît une relance en doublant la participation au vote. Les citoyens de l'Outaouais se sont à nouveau mobilisés avec 6 inscriptions dans le top 10 des pires routes de la province. Le Réseau des organisateurs de spectacles de l'Est du Québec vient de dévoiler la programmation 2026 de son populaire Réseau d'été. Ce sont 22 artistes qui prendront la route pour proposer des spectacles dans une vingtaine de salles, dont celles de Natashquan, Havre-Saint-Pierre, Sept-Îles, Port-Cartier, Forestville et Tadoussac. L'extradition de Dave Pic-Turmel vers le Canada a été annulée par un tribunal italien, rapporte le Journal de Québec. Le célèbre criminel de Lewis doit faire face à plusieurs accusations. Il est soupçonné d'être le fondateur du Blood Family Mafia, un groupe impliqué dans un violent conflit avec les Hells Angels relativement au contrôle d'activités illégales dans plusieurs régions, dont la Côte-Nord. Finalement, côté météo sur la Côte-Nord, c'est nuageux avant d'être dégagé vers minuit et le minimum est de moins 3 degrés, mais on ressent jusqu'à moins 9. Demain, ce sera ensoleillé et le maximum, lui, sera de 15 degrés.
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C'est soir de match pour les Canadiens ce soir, en ce mardi 12 mai. Donc, je salue tous les fans qui écoutent chaque match et qui se couchent bien tard quand c'est soirée de match. Donc, merci d'être à l'écoute sur la Côte-Nord. C'est un plaisir de vous accompagner jusqu'à minuit.

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Sur la Côte-Nord, merci d'être à l'écoute en ce mardi soir.

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4: 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Deux tronçons de la route 389, un près de Baie-Comeau et l'autre de Fermont, sont les seules inscriptions pour la Côte-Nord au palmarès 2026 « Les pires routes » du club CAA Québec. Dans l'ensemble de la province, le sondage connaît une relance en doublant la participation au vote. Les citoyens de l'Outaouais se sont à nouveau mobilisés avec 6 inscriptions dans le top 10 des pires routes de la province. Le réseau des organisateurs de spectacles de l'Est du Québec vient de dévoiler la programmation 2026 de son populaire réseau d'été. Ce sont 22 artistes qui prendront la route pour proposer des spectacles dans une vingtaine de salles, dont celles de Natasha Kwan, Havre-Saint-Pierre, Sept-Îles, Port-Cartier, Forestville et Tadoussac. L'extradition de Dave Pic-Turmel vers le Canada a été annulée par un tribunal italien, rapporte le Journal de Québec. Le célèbre criminel de Lewis doit faire face à plusieurs accusations. Il est soupçonné d'être le fondateur du Blood Family Mafia, un groupe impliqué dans un violent conflit avec les Hells Angels relativement au contrôle d'activités illégales dans plusieurs régions, dont la Côte-Nord. Finalement, côté météo sur la Côte-Nord, c'est nuageux avant d'être dégagé vers minuit et le minimum est de moins 3 degrés, mais on ressent jusqu'à moins 9. Demain, ce sera ensoleillé et le maximum, lui, sera de 15 degrés.

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Un bon mardi 12 mai. Merci d'être à l'écoute sur la Côte-Nord. Mon nom est Danaë Thériault. Toujours un plaisir de vous accompagner. Et j'ai des bonnes nouvelles pour vous parce que c'est nul autre que Sarah Dufour qui va être de passage dans la région pour ouvrir à Sept-Îles lundi la Semaine nationale des travaux publics. Si vous voulez plus de détails sur le sujet, rendez-vous sur macôtenord.com.

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En ce mardi soir, mon nom est Danaë Thériault. Je vais prendre le temps de saluer les Subway de Sept-Îles et Port-Cartier qui sont à l'écoute tout au long de la journée, de la soirée. Ils sont toujours à l'écoute. Ben, merci d'être là. C'est un plaisir de vous accompagner en ce mardi soir sur la Côte-Nord.

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2: 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Deux tronçons de la route 389, un près de Baie-Comeau et l'autre de Fermont, sont les seules inscriptions pour la Côte-Nord au palmarès 2026 « Les pires routes » du club CAA Québec. Dans l'ensemble de la province, le sondage connaît une relance en doublant la participation au vote. Les citoyens de l'Outaouais se sont à nouveau mobilisés avec 6 inscriptions dans le top 10 des pires routes de la province. Le réseau des organisateurs de spectacles de l'Est du Québec vient de dévoiler la programmation 2026 de son populaire réseau d'été. Ce sont 22 artistes qui prendront la route pour proposer des spectacles dans une vingtaine de salles, dont celles de Natasha Kwan, Havre-Saint-Pierre, Sept-Îles, Port-Cartier, Forestville et Tadoussac. L'extradition de Dave Pic-Turmel vers le Canada a été annulée par un tribunal italien, rapporte le Journal de Québec. Le célèbre criminel de Lewis doit faire face à plusieurs accusations. Il est soupçonné d'être le fondateur du Blood Family Mafia, un groupe impliqué dans un violent conflit avec les Hells Angels relativement au contrôle d'activités illégales dans plusieurs régions, dont la Côte-Nord. Finalement, côté météo sur la Côte-Nord, c'est nuageux avant d'être dégagé vers minuit et le minimum est de moins 3 degrés, mais on ressent jusqu'à moins 9. Demain, ce sera ensoleillé et le maximum, lui, sera de 15 degrés.

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Bon début de journée en ce milieu de semaine. Aujourd'hui, on est le 13 mai 2026. J'espère que ça va bien malgré la défaite du Canadien hier. La série qui est égale maintenant 2-2. Et côté météo, du gros soleil, 5 degrés, c'est confortable ce matin. On attend un maximum pour aujourd'hui de 9 degrés avec du soleil. Alternance sur les nuages pour demain jeudi et 9 degrés pour vendredi et samedi avec en majorité du soleil pour le début du long week-end. Oui, ça approche, le milieu de la semaine qui est là maintenant. Mon nom est Charles. On est ensemble jusqu'à 8h45 dans On part ça de même avec de la bonne musique qui s'en vient. Amir va être là avec J'ai cherché, William Cloutier, où on dansait autrefois. Et je trouve ça toujours drôle de commencer un show avec une chanson d'au revoir. On écoute Rhymes et Goodbye sur Vivant.

La Fondation Loisirs-Côte-Nord annonce le retour de sa campagne de financement, le Bière et Saucisse. L'organisation prévoit des points de collecte à Baie-Comeau et Sept-Îles pour la livraison des commandes le 11 juin prochain. Il s'agit l'une des principales sources de revenus pour la Fondation, qui redistribue plus de 50 000 $ en bourse chaque année à des athlètes élites de la Côte-Nord. Donc, on va surveiller ça. Le retour de la campagne de financement Bière et Saucisse. On a dans les prochaines minutes les bébés qui s'en viennent avec Loulou. Juste avant, Amir sur Viva. Je cherche...

Deux tronçons de la route 389, un près de Baie-Comeau et l'autre près de Fermont sont les seules inscriptions pour la Côte-Nord au palmarès 2026 des pires routes du Québec de CAA Québec. Dans l'ensemble de la province, le sondage connaît une relance en doublant la participation au vote et on le voit au printemps avec les nids de poules. Entre autres, du côté de Montréal, j'ai des chiffres là-dessus. C'est assez aberrant. Les citoyens d'Outaouais, eux, qui sont vraiment mis de l'avant dans ce triste palmarès avec 6 places dans le top 10 des pires routes de la province. On va revenir là-dessus parce que ça a des impacts sur les automobiles. On a dans les prochaines minutes Jean-Saint-Pierre qui nous informe de tout ce qui se passe sur la Côte-Nord avec son bulletin d'actualité régionale. Et pour nous y rendre, c'est les Cowboys fringants. Et merci bien! Ça vous va!

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6: Mercredi, Maxime Gendron, 38 ans, de Port-Cartier, a été intercepté par des policiers pour une vitesse excessive sur la route 138 au Bergeron samedi. La fouille du véhicule a permis la découverte de 3 kilos de cocaïne. L'individu faisait déjà l'objet d'une enquête pour trafic de drogue. Une perquisition à son domicile a permis de saisir plus de 800 comprimés de méthamphétamine. Maxime Gendron demeure en détention. La ville de Sept-Îles est finaliste d'un prix Les Arts et la Ville 2026 dans la catégorie Culture et Développement. Le service des loisirs se démarque pour sa programmation présentée lors de la Semaine québécoise des rencontres interculturelles. La ville propose depuis 2024 une semaine d'activités visant à célébrer toute la richesse issue des diverses cultures qui cohabitent sur le territoire. L'initiative Sétilienne est aussi éligible pour le prix Coup de cœur. Le public est invité à voter sur le web jusqu'au 29 mai. Et puis le ROSEC a dévoilé hier soir la programmation de son populaire réseau d'été. Ce sont 22 artistes qui prendront la route pour proposer des spectacles dans une vingtaine de salles, dont celle de Natashquan, Havre-Saint-Pierre, Sept-Îles, Port-Cartier, Forestville et Tadoussac. Louis-Jean Cormier, Gilles Valiquette en chanson, l'actrice Louise Latraverse, ainsi que les humoristes Guillaume Pinault et Sam Vigneault s'arrêteront sur la Côte-Nord cet été. Détails sur ma côte.

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2: Bon début de journée en ce milieu de semaine. Aujourd'hui, on est le 13 mai et on a un matin beaucoup plus confortable à 5 degrés, du gros soleil et ce sera 9 degrés le maximum pour aujourd'hui. Ça se prend bien, quand même pas si mal. Ça va être confortable, 8 degrés pour demain jeudi, 9 pour vendredi et 9 pour samedi. Pourquoi pas aller jusqu'à dimanche? On attend 12 degrés pour ce long week-end de la fête, la journée des Patriotes. Un long week-end qui approche, déjà le milieu de la semaine, le mercredi comme ça. On va essayer d'oublier la défaite du Canadien d'hier, par exemple. Faut rester confiant, là. Il y a eu un but un peu bizarre. Vraiment, de quoi de loufoque. Donc, on surveille le match de jeudi. On passe tout de suite au prochain appel concernant le Canadien. On a joué Ariane Moffat qui s'en vient. Et juste avant, elle vient nous visiter au Vieux-Camp en fête cet été. C'est Marie-Mé sur le plancher survivant.

Le printemps, c'est pas juste les séries au Québec, c'est aussi les nids de poules. Le nombre extraordinaire de nids de poules fait mal au portefeuille des automobilistes encore une fois cette année. La majorité des garages qui ont réparé plusieurs fois par semaine des pneus crevés ou déchirés. Et l'épicentre de la crevaison, ben ça se passe du côté de Montréal. Le nombre d'appels de service à CA Québec pour des crevaisons a connu une hausse de près de 30% dans les 4 premiers mois de l'année sur l'île de Montréal. Et pour ce qui est du Québec, c'est l'augmentation à 11,4%. C'est une hausse de 16,4% dans le Grand Montréal pour les réparations de crevaisons et changements de pneus en raison des nids de poules. C'est vraiment épouvantable. C'est une chance que des gens comme le monsieur là, qui répare avec son propre argent des nids de poules à Montréal, ça en prendrait plus des comme lui. On a dans les prochaines minutes, Hymne à Québec, c'est le Colocas qui s'en vient. Et pour l'instant, c'est les deux frères survivants à 94 heures. Bon début de journée. Tu vas

Le Rosec a dévoilé la programmation de son populaire réseau d'été. Ce sont 22 artistes qui vont prendre la route pour proposer des spectacles dans une vingtaine de salles, dont celle de Natasha Kwan, Off-Saint-Pierre, Sept-Îles, Port-Cartier, Forestville et Tadoussac. Il y a dans la programmation Gilles Valiquette, Guillaume Arsenault, l'actrice Louise Latraverse et les humoristes Guillaume Pinot, Richardson Zephyr, Sam Vigneault qui vont s'arrêter sur la Côte-Nord cet été. Et bien sûr, Louis-Jean Cormier. Donc, quelle belle occasion d'écouter du Louis-Jean ce matin. On l'écoute avec l'ascenseur sur Viva 94.1. Bon début de journée!

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1: Les nouvelles s'en viennent avec les infos Arsenal Média. On aura aussi en musique Ricky Martin et Fever Dream d'Alex Warren. Ça s'en vient dans les prochaines minutes. Le temps d'entendre Last Night de Perche et Stade Survivant.

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2: Bon mercredi, ici Louis-Philippe Arnoirel. Les régions à l'extérieur des grands centres qui sont touchées par l'itinérance recevront de l'aide dans les plus brefs délais, assure Lionel Carman, qui ne peut toutefois pas préciser d'échéance. Le ministre responsable des services sociaux répondait hier aux questions des partis d'opposition dans le cadre de l'étude des crédits budgétaires qui se tient à l'Assemblée nationale. D'entrée de jeu, la députée libérale Élisabeth Prasse a rappelé que 5 régions au Québec ont connu entre 2022 et 2025 une augmentation de l'itinérance de plus de 50 % selon les données officielles. Or, le gouvernement Fréchette a annoncé la semaine dernière qu'il investissait 28 millions de dollars pour combattre l'itinérance en Outaouais, dans la capitale nationale et à Montréal. Le tribunal administratif du travail juge suffisant les services essentiels qu'ont convenu de dispenser Hydro-Québec et 2 syndicats qui déclencheront une grève la nuit prochaine. Le syndicat des 6200 employés de métier et le syndicat des 2700 technologues amorcent leur grève de durée indéterminée à minuit une la nuit prochaine. Ces moyens de pression prendront la forme d'un refus de faire des heures supplémentaires. Ainsi, les salariés fourniront leurs prestations de travail pendant leur horaire régulier. Un tribunal italien a ordonné la tenue d'une nouvelle audience d'extradition pour Dave Turmel, qui était le fugitif le plus recherché du Canada, jusqu'à son arrestation en 2025. Son avocate, Danielle Roy, affirme que son client a réussi à faire annuler une décision d'extradition vers le Canada, mais qu'il reste détenu à la prison Regina Coeli de Rome pendant la durée de la procédure. Turmel est accusé d'être une figure clé de la Blood Family Mafia, un réseau criminel québécois qui a mené une violente guerre de territoire liée au trafic de drogue à Québec et dans l'est de la province contre les Hells Angels. Et pour terminer, rapidement, sommet aujourd'hui en Chine entre le président américain Donald Trump et le dirigeant chinois Xi Jinping. Le président cherche à signer des accords pour l'achat de produits alimentaires et d'avions américains. C'est ce qui complète vos actualités Arsenal Média. Bonne journée sur nos ondes.

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1: Bon début de journée en ce milieu de semaine. J'espère que ça va bien malgré la défaite du Canadien d'hier. On a du gros soleil, au moins 5 degrés. C'est plutôt confortable ce matin, avec un maximum prévu à 10 degrés pour cet après-midi. Ce sera très, très bien. Un maximum de 8 pour demain jeudi, avec des nuages, quelques percées de soleil, alternance sur les nuages pour vendredi et samedi, avec des maximums de 9 degrés. Pendant qu'ailleurs au Québec, on va annoncer des 19, 20 degrés. C'est sûr qu'on a hâte d'avoir ça nous autres aussi. On va l'avoir mérité, notre fiesta tropicale en fin de semaine, parce que on vous prépare pour le long week-end qui s'en vient. On est déjà mercredi, là. Faut vraiment commencer à regarder ça sérieusement. On a une fiesta tropicale tout le long du long week-end, avec bien sûr des chansons qui sont caliente, des chansons qui font danser. On aime ça ici. Ça nous réchauffe. On se réchauffe toujours du mieux qu'on peut sur la Côte-Nord. Et on aura un avant-goût avec Ricky Martin, Enrique Iglesias et Alan Théo dans les prochaines minutes. Le temps d'avoir la fièvre, soit celle des séries ou soit celle d'Alex Warren et Fever Dream sur Viva 94 heures. 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

Avec l'annonce de la programmation de la fête nationale à Québec pour la Saint-Jean, ça m'a fait réaliser que la Saint-Jean, dans un mois et demi environ, ça approche. Et un an après sa victoire éclatante à Star Academy et après être venu nous voir pour la récolte de l'élime des sables, Miettiner va chanter pour la première fois sur les plaines d'Abraham à son jeune âge pour le grand spectacle de la fête nationale le 23 juin. Annoncé l'an dernier pour le spectacle qui a finalement été interrompu et annulé à cause d'un orage. Il y aura aussi Claude Dubois, Marie-Denise Pelletier, Marie-Pierre Arthur, Mélissa Bédard, À la claire ensemble, Sarah May et Gab Bouchard, qui figurent à nouveau sur l'affiche de 2026. Et bien sûr qu'on a Marie May, qui est très populaire, Daniel Boucher aussi, qui est vraiment de circonstance, et Lou Adrian Cassidy avec ses 12 Félix remportés au Gala de la Disque dernièrement. C'est un incontournable, ce nom-là, en musique québécoise ces temps-ci. Le porte-parole national des festivités, ben c'est le comédien Pierre-Luc Funk. Et on en profite justement pour écouter Lou Adrian Cassidy, Dis-moi, dis-moi, dis-moi, sur Viva.

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7: Maxime Gendron, 38 ans, de Port-Cartier, a été intercepté par des policiers pour une vitesse excessive sur la route 138 au Bergeron samedi. La fouille du véhicule a permis la découverte de 3 kilos de cocaïne. L'individu faisait déjà l'objet d'une enquête pour trafic de drogue. Une perquisition à son domicile a permis de saisir plus de 800 comprimés de méthamphétamine. Maxime Gendron demeure en détention. La ville de Sept-Îles est finaliste d'un prix Les Arts et la Ville 2026 dans la catégorie Culture et Développement. Le service des loisirs se démarque pour sa programmation présentée lors de la Semaine québécoise des rencontres interculturelles. La ville propose depuis 2024 une semaine d'activités visant à célébrer toute la richesse issue des diverses cultures qui cohabitent sur le territoire. L'initiative sétilienne est aussi éligible pour le prix Coup de cœur. Le public est invité à voter sur le web jusqu'au 29 mai. Et puis le Rosec a dévoilé hier soir la programmation de son populaire réseau d'été. Ce sont 22 artistes qui prendront la route pour proposer des spectacles dans une vingtaine de salles, dont celle de Natashquan, Havre-Saint-Pierre, Sept-Îles, Port-Cartier, Forestville et Tadoussac. Louis-Jean Cormier, Gilles Valiquette en chanson, l'actrice Louise Latraverse, ainsi que les humoristes Guillaume Pinault et Sam Vigneault s'arrêteront sur la Côte-Nord cet été. Détails sur ma côte

Bon début de journée en ce milieu de semaine, 13 mai aujourd'hui. On a 5 degrés en ce moment et un maximum de 10 degrés est prévu aujourd'hui. Ça va faire du bien ce soleil-là en ce lendemain de défaite du Canadien. Une défaite qui fait mal. Une défaite crève-cœur. Ah, ça fait mal ce matin. Grosse défaite du Canadien. J'y croyais pourtant. Défaite de 3 à 2 au Centre Bell en plus. Série qui est égale maintenant 2 à 2. Fait qu'il faut s'encourager avec ça. Mais malgré tout, faut dire que ça fait mal. Ça fait mal, ça fait mal, ça fait mal.

Chaud, wow! Ouais, c'est chaud, hot in here, Nelly qu'on vient d'entendre, et c'est chaud aussi avec Mitsou qui fait un retour à la musique 25 ans après la parution de son dernier album. Elle revisite son hit de 1994, c'est chaud avec Yas et T-Done.

Nouvelle chanson de Mitsou. Avec l'arrivée de l'été, ça pourrait jouer vraiment beaucoup, beaucoup. C'est chaud, c'est le premier d'une série annoncée de hits revisités et le duo inattendu que l'icône va proposer au cours des prochains mois en prévision d'un grand projet qu'elle révélera à l'automne avec le soutien du producteur Nicolas Lemieux. Dans les dernières années, en 2023, Pierre Lapointe, un admirateur de longue date, l'avait convié à sa tournée des fêtes. La même année, Laurence Nerbonne avait prêté quelques extraits sur Bye Bye Mon Cowboy, une nouvelle version qui était sortie à ce moment-là, il y a quelques années. Mais là, c'est un vrai retour officiel. On a hâte d'entendre les autres collaborations. Et là, c'est une nouvelle version de C'est chaud qui vient tout juste de sortir. On a maintenant Cœur de pirate sur Viva 94.1.

Au hockey à Montréal, il n'y a pas juste le Canadien, il y a du positif. Les Québécoises Marie-Philippe Poulin, Catherine Dubois et Anne-Renée Desbiens ont uni leur effort hier soir pour permettre à la victoire de Montréal d'accéder pour la première fois de sa courte histoire à la finale de la Ligue professionnelle de hockey féminin. Même sur une jambe, Poulin a orchestré le but de Dubois avant d'inscrire celui de la victoire. Belle victoire de 2-1 sur le Frost du Minnesota. Anne-Renée Desbiens, celle qu'on appelle la muraille de Charlevoix, originaire de la Malbaie, a réalisé 25 arrêts dans cette victoire qui va permettre à l'équipe de Montréal d'affronter en grande finale la Coupe Walter, la charge d'Ottawa, tombeuse du Fleet de Boston en 4 duels. Donc, ils sont passés au travers de Boston. Ça va être un duel difficile, mais vraiment très intéressant à suivre cette finale-là de la Ligue professionnelle de hockey féminine. Bravo à la victoire! Et pourquoi pas fêter ça? On va fêter ça avec Loco Lucas et le but. Allez Montréal! C'est ça, vive à 94.1!

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6: L'ensemble folklorique Tam Didelam invite la population à découvrir son tout nouveau spectacle La Comète les 23 et 24 mai prochains à la salle Jean-Marc Dion. Production originale qui transporte le public dans une aventure humaine et émotive portée par la danse et la musique. Fidèle à sa mission, l'ensemble mettra en scène une grande diversité de danse et de musique d'ici et d'ailleurs, interprétée par de nombreux danseurs et musiciens. Le spectacle promet un voyage riche en émotions où tradition et modernité se rencontrent dans une énergie contagieuse. Ça se passe samedi le 23 mai à 19h et le dimanche 24 mai à 14h.
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1: À venir dans les prochaines minutes sur Viva 94.1, les infos Arsenal Média pour être au courant de tout ce qui se passe dans l'actualité. Et on aura la musique de Dean Lewis et Chronique Immobilière. Ça s'en vient dans les prochaines minutes. C'est le temps d'écouter Sarah Vanderzone sur Viva. 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
2: Bon mercredi, ici Louis-Philippe Arnoirel. Les régions à l'extérieur des grands centres qui sont touchées par l'itinérance recevront de l'aide dans les plus brefs délais, assure Lionel Carman, qui ne peut toutefois pas préciser d'échéance. Le ministre responsable des services sociaux répondait hier aux questions des partis d'opposition dans le cadre de l'étude des crédits budgétaires qui se tient à l'Assemblée nationale. D'entrée de jeu, la députée libérale Élisabeth Prasse a rappelé que 5 régions au Québec ont connu entre 2022 et 2025 une augmentation de l'itinérance de plus de 50 % selon les données officielles. Or, le gouvernement Fréchette a annoncé la semaine dernière qu'il investissait 28 millions de dollars pour combattre l'itinérance en Outaouais, dans la capitale nationale et à Montréal. Le tribunal administratif du travail juge suffisant les services essentiels qu'ont convenu de dispenser Hydro-Québec et 2 syndicats qui déclencheront une grève la nuit prochaine. Le syndicat des 6200 employés de métier et le syndicat des 2700 technologues amorcent leur grève de durée indéterminée à minuit une la nuit prochaine. Ces moyens de pression prendront la forme d'un refus de faire des heures supplémentaires. Ainsi, les salariés fourniront leurs prestations de travail pendant leur horaire régulier. Un tribunal italien a ordonné la tenue d'une nouvelle audience d'extradition pour Dave Turmel, qui était le fugitif le plus recherché du Canada, jusqu'à son arrestation en 2025. Son avocate, Danielle Roy, affirme que son client a réussi à faire annuler une décision d'extradition vers le Canada, mais qu'il reste détenu à la prison Regina Coeli de Rome pendant la durée de la procédure. Turmel est accusé d'être une figure clé de la Blood Family Mafia, un réseau criminel québécois qui a mené une violente guerre de territoire liée au trafic de drogue à Québec et dans l'est de la province contre les Hells Angels. Et pour terminer, rapidement, sommet aujourd'hui en Chine entre le président américain Donald Trump et le dirigeant chinois Xi Jinping. Le président cherche à signer des accords pour l'achat de produits alimentaires et d'avions américains. C'est ce qui complète vos actualités Arsenal Média. Bonne journée sur nos ondes.

Bon début de journée en ce mercredi 13 mai. On est en plein milieu de semaine avec du gros soleil, 5 degrés en ce moment. Cette île porte-quartier, on attend un maximum de 10 pour cet après-midi. En ce lendemain de défaite du Canadien, une défaite de 3-2. Oh là là, quelle défaite, crève-cœur, ça fait mal. Faut absolument que je vive mes émotions. All around me are familiar faces. Ah, j'y croyais,

La série qui est égale 2 à 2 après cette défaite crève-cœur de 3 à 2 face au Centre de Buffalo. Heureusement que Catherine et Chantal vont venir me changer les idées. L'équipe CC Lévesque de Remax Distinction s'en vient pour la chronique immobilière dans les prochaines minutes. Tout de suite après l'Australien Dean Lewis et Be Alright. 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

0: C'est notre rendez-vous du mercredi avec l'équipe Cécile Lévesque. Comment ça va ce matin?
1: Ça va super bien, toi?
0: Oui, ça va très très bien. Et là, ce matin, je vais en apprendre plus parce que ça va être bien intéressant. C'est la différence entre l'évaluation municipale d'une propriété versus la valeur marchande. Ça ressemble à quoi la différence? Y en a-t-il vraiment une?
1: Oui, ben c'est une très bonne question parce qu'on se fait souvent demander, mais pourquoi le prix de vente est plus haut que l'évaluation marchande? Ouais. Donc, faut savoir que c'est complètement ces deux choses complètement différentes. Okay. Une évaluation municipale, en fait, c'est seulement pour les fins de taxation. Donc, la ville doit avoir un montant de la valeur de votre propriété au moment où ce que eux font leur évaluation, bien sûr. Et à partir de là, ben là, pour le rôle triennal, hein, parce qu'on le sait, les taxes, là, c'est on a notre montant que notre évaluation municipale, en fait, oui. Pour les trois, pour le rôle triennal. Donc, ce montant-là va servir à la ville pour vous calculer le montant de vos taxes.
0: OK.
1: Et ça, c'est fait 18 mois avant le début du rôle triennal. Fait qu'on s'entend que quand le rôle triennal débute, ça fait déjà 18 mois que la maison a été évaluée par l'évaluateur de la ville. Donc, avec les mouvements de marché, on s'entend, on n'est plus du tout là.
0: Fait on parle d'un an et demi quand même.
1: Quand même, c'est beaucoup, effectivement. Puis les gens, ils ne savent pas nécessairement ça. Tout dépendant des marchés, hein, parce qu'on sait des fois, là, on est dans un marché de vendeurs où ce que les maisons se vendent plus cher que l'évaluation municipale. On a aussi des marchés qu'on a déjà vu que les maisons, les propriétés se vendaient en dessous de la valeur, oui, okay. que okay. l'évaluation municipale, parce qu'il y avait beaucoup plus de propriétés sur le marché.
0: Ah ouais.
1: Donc, c'est ce qui fait l'offre et la demande.
0: Ouais. OK. Mais là, par curiosité, une valeur marchande qui est plus élevée que l'évaluation municipale, c'est-tu typiquement Sept-Îliens, exemple? Ça a-tu toujours été ça ou là, il y a eu un...
1: Les maisons se vendent plus cher que l'évaluation municipale. Ah. On a aussi des marchés qu'on a déjà vu que les maisons, les propriétés se vendaient en dessous de la valeur, oui, okay. que okay. l'évaluation municipale, parce qu'il y avait beaucoup plus de propriétés sur le marché.
0: Ah ouais.
1: Donc, c'est ce qui fait l'offre et la demande.
0: Ouais. OK. Mais là, par curiosité, une valeur marchande qui est plus élevée que...

0: l'offre au niveau des maisons qui est basse, donc ça fait grimper le prix des maisons.
1: Oui, ouais. La rareté des maisons fait que les maisons, les propriétés se vendent plus cher. Ouais. De là, la valeur marchande. La valeur marchande, on va aller chercher les comparables qui se sont vendus pour établir un prix.
2: Okay.
1: Ça fait que si, exemple, ta maison, elle se vend 250 000, puis ton voisin veut mettre à vendre, bien, c'est sûr qu'il va vouloir avoir 250 000.
2: Ben oui.
1: Puis là, sur ce 250 000-là, si les gens, il y a 3-4 acheteurs, puis que là, ça embarque dans une surenchère, bien là, la maison va monter de prix.
2: C'est
1: fait
2: vrai.
1: Que là, c'est ça là, qu'il faut réétablir. Là.
0: Donc, c'est toujours ce que l'acheteur est prêt à payer pour votre propriété comparable à une propriété qui est semblable ou similaire. Mmh. Donc, c'est vraiment ça. Parce qu'un acheteur, on peut établir une valeur marchande, mais si l'acheteur, lui, décide de dire, ben moi, je suis prêt à mettre un 5 000 ou un 10 000 de plus, ben là, ça fait grimper aussi hein, les prix. Donc, c'est pas toujours de notre faute, là.
2: Non, c'est ça. Mais encore vrai, quand même, c'est un bon moment pour vendre, tu sais, en résumé.
0: Oui, ouais. Effectivement. Oh, oui.
1: Finalement, c'est les acheteurs qui décident du prix.
0: Exactement.
2: Ben oui, exactement. Hein.
0: Qui sont prêts à payer, c'est ça, pour la propriété, effectivement.
2: Ben oui. Puis là, ben, c'est un marché, on avait parlé un peu, mais c'est un marché effervescent, cette île, quand même.
0: Oui,
2: là.
0: Oui.
2: Beaucoup de travaux, quand même. On le voit ici par la fenêtre du studio avec l'aréna. Ça
0: oui.
2: Ça amener du monde de l'extérieur, des familles, des bonnes opportunités d'emploi.
0: Tout à fait.
2: Fait que c'est sûr que ça va peser dans la balance.
0: Oui, c'est ça. Donc, tu sais, pour faire un petit résumé, l'évaluation municipale, c'est vraiment la valeur que la ville a de votre propriété pour vous taxer, hein, si on veut simplifier la chose. Et la valeur marchande, c'est le prix de votre maison qui se situe dans le marché actuellement.
1: Oui.
2: Ah ben merci d'avoir fait la différence ce matin. Ça va éclairer bien des gens comme moi, le premier qui est devant vous. Ça va m'aider à démêler un peu tout ça. Je vous remercie beaucoup, l'équipe. C'est Lévac de Remax Distinction. C'est toujours un plaisir.
0: Et si vous désirez avoir une évaluation marchande de votre propriété, si vous voulez connaître la valeur de votre propriété dans le marché actuel, et si vous voulez aussi, on va partir un mouvement avec nos boucles de contribution.
2: Oui.
0: Si vous êtes curieux d'en savoir plus, ben n'hésitez pas, appelez-nous. 418-964-6662 ou Chantal
1: 418-965-4410
0: et ça va nous faire plaisir d'aller vous voir.
2: On peut vous trouver facilement sur Google, Facebook
0: oui.
2: aussi.
0: Oui, tout à fait.
2: C'est toujours un plaisir de vous recevoir en studio.

Merci d'avoir choisi Viva ce mercredi milieu de semaine. On a Jean Saint-Pierre qui s'en vient dans les prochaines minutes pour nous expliquer, nous raconter tout ce qui se passe sur la Côte-Nord dans l'actualité. Et on aura en musique Justin Bieber et Daisies. Le temps d'écouter Jeff Posey et Puisqu'il faut sur Viva 94.1 avec Charles qui vous souhaite un bon début de journée.

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1: Bon mercredi, Maxime Gendron, 38 ans, de Port-Cartier, a été intercepté par des policiers pour une vitesse excessive sur la route 138 au Bergeron samedi. La fouille du véhicule a permis la découverte de 3 kilos de cocaïne. L'individu faisait déjà l'objet d'une enquête pour trafic de drogue. Une perquisition à son domicile a permis de saisir plus de 800 comprimés de méthamphétamine. Maxime Gendron demeure en détention. La ville de Sept-Îles est finaliste d'un prix Les Arts et la Ville 2026 dans la catégorie Culture et Développement. Le service des loisirs se démarque pour sa programmation présentée lors de la Semaine québécoise des rencontres interculturelles. La ville propose depuis 2024 une semaine d'activités visant à célébrer toute la richesse issue des diverses cultures qui cohabitent sur le territoire. L'initiative sétilienne est aussi éligible pour le prix Coup de cœur. Le public est invité à voter sur le web jusqu'au 29 mai. Et puis le Rosec a dévoilé hier soir la programmation de son populaire réseau d'été. Ce sont 22 artistes qui prendront la route pour proposer des spectacles dans une vingtaine de salles, dont celles de Natashquan, Havre-Saint-Pierre, Sept-Îles, Port-Cartier, Forestville et Tadoussac. Louis-Jean Cormier, Gilles Valiquette en chanson, l'actrice Louise Latraverse, ainsi que les humoristes Guillaume Pinault et Sam Vigneault s'arrêteront sur la Côte-Nord cet été. Détails sur macôte-nord.com.

Bon début de journée en ce milieu de semaine, mercredi 13 mai. On a maintenant 8 degrés. D'après moi, on va dépasser le maximum de 10 qui est prévu pour cet après-midi. Alors, on est vraiment bien parti pour ça. Hier, dans les nouvelles qui ont retenu l'attention, on ne l'attendait pas celle-là. On pensait que c'était mort et enterré. Et ils sont de retour, les Duncan au Québec. La chaîne Duncan sera de retour via les gestionnaires de la restauration Foodtastic qui viennent d'obtenir les droits exclusifs de la chaîne Duncan au Canada. Donc d'ici un an, d'ici 12 mois, on dit qu'on va ouvrir un Duncan par semaine au Québec. Ben, le rendu là, il faut quasiment s'attendre à en avoir un ici à cette île. Ça en fait 52 quand même à ouvrir au Québec. On veut prendre l'expansion rapidement avec ce retour en force. Premier établissement Duncan au Canada qui devrait ouvrir ses portes à la fin de 2026. Début 2027, on parle de, bien sûr, Montréal en premier, Toronto. Par la suite, on devrait aller vers les régions. Une chaîne qui a commencé, qui a vu le jour au Massachusetts, dans le coin de Boston. C'est sûr que quand on parle des Bruins, on n'aime pas Boston, mais quand on parle de Ben, quand même... on détestait pas ça que les Dunkin' Donuts dans le temps, 200 restaurants qui étaient dans la province à l'époque. Et j'ai appris par le fait même que les Dunkin', ben, ils sont arrivés au Québec avant les Tim Hortons. Ça, j'ignorais ce fun fact-là. Il y a aussi les parodies avec Bonjour la police de Rocky Belles-Oreilles qui a remarqué l'histoire des Dunkin' au Québec dans les années 80. Et à sa façon, Lise Dion aussi a aidé la popularité des restaurants en lançant sa carrière d'humoriste en 91. Grâce à son numéro consacré à son ancien emploi de caissière chez Dunkin' Donuts. Les derniers Dunkin' qui ont fermé en 2018 au Québec, pas si longtemps que ça, mais il était rendu rare à cette époque-là. Dunkin' continue son expansion, donc partout dans le monde, entre autres ici au Canada et au Québec. Prochain artiste, lui, il est tapissé, il est Tim Martin. Il a déjà eu son menu, c'est Timbit, c'est Justin Bieber qu'on écoute avec Daisy, survivant à 94 heures.

Simple Plan qu'on vient d'entendre, et le groupe était à l'honneur hier à la soirée du hockey. J'écoutais le match canadien sur CBC et il y avait un montage d'intro avec une chanson de Simple Plan. On a réentendu la chanson avant des pauses et on a entendu aussi du Engine de poitrine à Hockey Night in Canada. Avant les pauses, il y avait du Engine de poitrine qui jouait de temps en temps. Ça m'a vraiment fasciné. Je me suis dit, ah, ben, ils mettent des artistes du Québec à l'honneur à CBC. C'est vraiment bien intéressant. On va faire le tour de qu'est-ce qui s'est passé à pareille date dans l'histoire de la musique. Un 13 mai en 1950, Steve Lynn Hardaway Judkins naît au Michigan. À l'enfance, il va chanter dans une chorale d'église, va apprendre le piano, l'harmonica et forme un duo vocal avec un ami à l'époque. Et à 11 ans, il signe avec Motown. On va le connaître plus tard sous le nom de Stevie Wonder. En 1966, Darius Carlos Rocker, né en Caroline du Sud, il deviendra le chanteur de Hootie and the Blowfish, et bien sûr Kissy. Cet artiste-là, ben, on le connaît avec sa reprise de Wagon Wheel. En 78, la chanson des Bee Gees, Night Fever, de la bande sonore Saturday Night Fever, est détrônée sur le Billboard Hot 100 après 8 semaines par If I Can Have You de Yvonne Elliman. En 89, Bon Jovi est numéro 1 du Billboard Hot 100 avec I'll Be There For You, la quatrième chanson du groupe à se rendre au sommet. Et finalement, en 96, il y a exactement 30 ans, jour pour jour, le 13 mai, Oasis devient le groupe dont le concert s'est vendu le plus rapidement de l'histoire britannique, lorsque les 330 000 billets de leur spectacle estivaux se vendent en 9 heures seulement. Ça fait le tour de qu'est-ce qui s'est passé à pareille date dans l'histoire de la musique. Un 13 mai, Diane Simard s'amène à partir de 8h45 pour Viva à l'avant-midi. Mon nom est Charles. Je vous souhaite un très beau mercredi. Goodbye.

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vous souhaite un bon début de journée. C'est Diane Simard en place avec vous autres jusqu'à l'arrivée de votre lunch 80-90-2000 avec une belle énergie. Je vous le dis, vous avez l'effet d'un double espresso sur moi. Ça me fait du bien d'être avec vous et d'ailleurs, on va se donner des trucs pour avoir de l'énergie sans café ni boisson énergisante. On s'en reparlera cet avant-midi dans Viva l'avant-midi justement. Et aussi, on s'offre de l'excellente musique. Ma courbe musicale est hallucinante, comme d'habitude. Et on a comme des chansons. Je sais pas si vous avez remarqué ça, mais depuis le début de la semaine, il y a des chansons qui sonnent un peu plus été, hein, qui nous mettent dans l'ambiance. On est en route vers notre belle saison, nous autres. Alors, ça va se faire ressentir d'ailleurs dans la programmation à Viva cet avant-midi. Et on part ça avec un artiste qui vient nous visiter dans à peine 10 jours pour une série de 5 concerts à Toronto. Mais attention, vous ne pourrez pas le filmer parce qu'il interdit les téléphones cellulaires. Mais ce n'est pas le cas de Billie Eilish. Ça, je vais vous en reparler tantôt. On l'aura en musique également. Mais pour tout de suite, c'est Bruno Mars qui fait son entrée avec Eilish.

Roxane Bruno avec Michael Bublé dans Viva l'avant midi. Michael Bublé qui va venir nous visiter. Hein. Il fait partie de la programmation du Festival d'été de Québec sur les plaines le 12 juillet. Et un mois avant, jour pour jour, eh ben, il va faire partie également de la cérémonie d'ouverture de la Coupe du monde de la FIFA à Toronto. Alors, ça a été annoncé en grande pompe au cours des dernières heures, le 12 juin. Il sera sur scène avec Alanis Morissette également, Alicia Cara. Alors, les artistes canadiens qui seront les têtes d'affiche de cette cérémonie d'ouverture. On avait mentionné que Drake était dans l'air. Ça, c'est le président de la FIFA qui avait évoqué l'idée de la participation de Drake. Mais là, on a finalement confirmé Alanis Morissette, Michael Bublé et Alicia Cara. Mais peut-être qu'il va faire une apparition surprise, notre Drake. Mais il y a trois cérémonies d'ouverture qui auront lieu en même temps du côté de l'Amérique du Nord. Donc, outre le Canada, il y aura également les États-Unis avec Katy Perry, qui est l'une des têtes d'affiche, et une performance également du côté du Mexique. On est en musique, Ray, avec Where is my husband? À Viva!

Billie Eilish s'invite dans un instant et vous savez que vendredi dernier, elle a sorti son film concert sur sa dernière tournée qu'elle a réalisée en 3D avec le cinéaste et producteur canadien James Cameron. Et là, ben, elle est en tournée de promotion pour ce film concert-là. Donc, elle donne beaucoup d'entrevues puis elle donne son avis sur beaucoup de choses, entre autres sur la chirurgie esthétique. Alors, dans un podcast du 5 mai dernier, Billie Eilish, elle a dit qu'elle est tellement impatiente que son visage vieillisse, que son corps vieillisse. Elle ne veut rien changer. Elle dit « Je veux que mes enfants me regardent et que mon visage ressemble au leur et qu'il ne soit pas une version bâclée de ce qui se passe en ce moment. » Alors, elle a vraiment une idée très arrêtée sur la chirurgie esthétique. Aussi, on lui a parlé du téléphone cellulaire parce que dans le film concert, on voit que ses fans la filment beaucoup pendant ses concerts. Et là, ça fait polémique au cours des dernières années. Un gros débat. De nombreux artistes comme Bob Dylan, Jack White ou même Bruno Mars les interdisent carrément. Et elle a répondu « Je pense simplement que c'est comme ça. Ma génération et les suivantes adoreront filmer des choses. Tout ce que je fais, c'est filmer et prendre des photos. J'en prends tout le temps. » Alors, elle a mentionné que c'était générationnel puis elle empêcherait jamais ses fans de le faire. La voici avec Birds of a Feather, Billie Eilish à Viva.

0: On est en train de vous concocter une magnifique programmation musicale pour le week-end, un long week-end hein, cette fin de semaine. Fête des Patriotes, on adore ça. Ça, c'est une fête qui arrive, puis qu'on se rappelle plus trop, puis qu'on est bien content de voir arriver et de se rappeler d'ailleurs aussi, hein, parce que c'est une magnifique occasion de le faire. Mais il y a une programmation spéciale pour vous accompagner. Pendant le week-end à Viva, on vous présente la Fiesta Tropicale. Alors, des chansons parfaites pour lancer l'été. 6 chansons par heure qui vont vous faire danser. Là, des chansons terrasse qu'on aime entendre aussi quand on veut danser, quand on veut mettre le party. Alors, la Fiesta Tropicale, c'est à surveiller samedi, dimanche et lundi également de congé. Alors, ça se passe à Viva dès 11h jusqu'à 18h pour le spécial de la Fiesta Tropicale. Et on vous accompagne là, tout au long du week-end à Viva. Parlant de chansons qui pourraient nous faire danser, Farruko, Peppa, à venir dans un petit instant. Un bon exemple, ça s'en vient à Viva.
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0: Notre prochain invité a littéralement mis le feu dans la Place Belle le 4 mai dernier dans le cadre de sa tournée Spinning Out Tour. Je vous parle de Mika. Alors, les critiques sont unanimes. Moi, j'ai vu passer ça également dans mes différents fils, là, sur mes réseaux sociaux, de courtes vidéos, des prestations incroyables de Mika, l'artiste international qui a littéralement fait lever la place. Et ça faisait depuis 2022 qu'il n'était pas venu nous visiter. Il est venu présenter la majorité de ses hits, évidemment, mais son tout dernier projet aussi, Hyper Love, qui est sorti là au début de l'année. Un album qui a été enregistré en partie chez nous au Québec, principalement à Montréal. Donc, il a dit « Quel bonheur de faire la fête dans la ville où ses chansons ont été enregistrées. » Et il a mentionné au passage que Montréal était sa ville préférée en Amérique du Nord. Alors, on est très heureux qu'il se sente bien chez nous, ça c'est certain. Il s'invite avec « C'est la vie ». Voici Mika à Viva. Puis, gêne-toi pas de venir nous visiter, Mika. C'est tellement le fun quand il est là.
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Diane Simard qui est en place avec vous autres jusqu'à l'arrivée de votre lunch 80-90-2000 avec des chansons qui commencent à nous faire sentir que l'été s'en vient. Voici Last Ketchup et The Ketchup Song à Viva.

0: À ne pas manquer, dans les prochaines minutes, la plus récente d'Alex Warren et J'aime tout de Fever Dream. Ça s'en vient dans un petit moment. Juste avant, eh ben, c'est la toune du lunch qui s'invite, qui met la table sur ce que vous allez entendre dans le lunch 80-90-2000 qui s'en vient sur l'heure du dîner tantôt, avec un succès souvenir de la décennie 80. Anne Wilson et Mike Reynolds sur Almost Paradise. C'est à venir à Viva. Restez là.
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1: Maxime Gendron, 38 ans, de Port-Cartier, a été intercepté par des policiers pour une vitesse excessive sur la route 138 au Bergeron samedi. La fouille du véhicule a permis la découverte de 3 kilos de cocaïne. L'individu faisait déjà l'objet d'une enquête pour trafic de drogue. Une perquisition à son domicile a permis de saisir plus de 800 comprimés de méthamphétamine. La ville de Sept-Îles est finaliste d'un prix Les Arts et la Ville 2026. Le service des loisirs se démarque pour sa programmation présentée lors de la Semaine québécoise des rencontres interculturelles. L'initiative sétilienne est éligible pour le prix Coup de cœur. Le public est invité à voter jusqu'au 29 mai. Détails sur

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coach Corneille dans Viva l'Avant Midi et c'est ce qu'il veut faire hein, du coaching dans une récente entrevue là, au magazine 7 jours. C'est ce qu'il avait mentionné. Il veut prendre une pause de la musique et pas juste coacher à la voix comme il l'a fait lors de la dernière saison, mais il veut donner un peu au suivant. Il veut soutenir les nouveaux talents. Il veut inspirer aussi avec le parcours qu'il a vécu. Il veut mettre en lumière évidemment toutes ses aventures de vie dans des conférences. Alors, je sais pas quelle forme tout ça va prendre, mais je le surveille, ça c'est bien certain, parce que je le trouve tellement inspirant déjà, Corneille. Et je le trouvais très pertinent aussi dans ses commentaires qu'il donnait lors des prestations à la voix. Alors, ouais, moi je vais le suivre, puis je serais bien preneuse pour aller voir une de ses conférences, ça c'est bien certain. Corneille qui est entré dans la dernière ère de la quarantaine, hein? Il a fêté sa fête le 24 mars dernier, il a eu 49 ans, alors la cinquantaine le guette. 20 ans de mariage également avec sa femme Sophia. Alors, les étoiles sont alignées, évidemment, pour Corneille. Et ça s'aligne pour nous également à Viva pour une chanson dansante, Gracioso Lucenzo, Danza Kuduro, maintenant à Viva.

0: avant.
1: On est tellement accueillants au Canada, ça n'a pas de bon sens. Les artistes américains qui viennent chez nous se sentent littéralement chez eux. C'est le cas d'Elton John, je vous en parle dans un petit instant. Pour tout de suite, voici Shaboozey avec Jelly Roll et Amen à Viva.

0: Elton John s'invite dans un petit instant et s'est fait remettre un prix chez nous au Canada le week-end dernier, le prix Glenn Gould à Toronto. Alors, il a défendu le Canada au passage quand il est allé chercher son prix. Il a dit « C'est tellement agréable d'être au Canada et d'assister à un concert rempli d'artistes canadiens que je connais. » Il dit « C'est aussi agréable d'être dans un pays où le bon sens règne. » Il dit « J'ai de la famille ici parce que son mari, David Furnish, est originaire du Canada. Leurs deux enfants également. » Alors, il a poursuivi « Le Canada fait partie de ma vie. Il est ancré dans mon âme. » Et là, ben tout le monde, évidemment, a applaudi Elton John. Il dit « Je suis Canadien et je peux vous dire que ce n'est pas le 51e putain d'État. » Alors, en faisant référence, bien sûr, à Donald Trump, à ses propos qu'il a tenus sur le Canada, le président américain qui souhaitait annexer le Canada aux États-Unis. Enfin, Elton John se sent chez eux, chez nous. Ben, ça nous fait bien plaisir. Il s'invite avec Britney Spears sur Hold Me Closer dans un petit instant. Viva, restez là.
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s'occupe de votre heure de lunch dans un instant avec la belle nostalgie. À part de ça, une magnifique courbe musicale, évidemment, qui va vous faire de très bons rappels. Il y aura, entre autres, je vois là, à l'horaire, les bébés. Ça va passer aussi avec un excellent montage pour bien démarrer l'heure. Alors, manquez pas ça. Votre heure de dîner va vraiment être bien accompagnée dans les prochaines minutes avec le lunch 80-90-2000. Diane Simard vous retrouve tout de suite après pour Viva l'après-midi. On se laisse avec Enrique Iglesias et Sean Paul sur Bailando. À tantôt, à Viva!

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4: L'opération policière se déroule à Longue-Rive, en Haute-Côte-Nord, ce mercredi. Environ 70 policiers, des enquêteurs surtout, mais aussi le groupe tactique d'intervention et des maîtres chiens de la SQ réalisent des perquisitions en lien avec le trafic de stupéfiants et la violence armée. La Sûreté du Québec précise que l'opération cible le North Savage Gang, un groupe criminalisé qui œuvre dans le trafic de drogue et est impliqué dans les violences armées. Par ailleurs, Maxime Gendron, 38 ans, de Port-Cartier, a été intercepté par les policiers pour excès de vitesse sur la route 138. La fouille de son véhicule a permis la découverte de 3 kilos de cocaïne. Une perquisition à son domicile a permis de saisir en plus plus de 800 comprimés de méthamphétamine. Détails sur macotenord.com.

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1: DJ J.O., table tournante, on vous fait tourner les plus grands succès des années 80, 90 et 2000. comme les animateurs dans le temps, hein? Avec la grosse voix, mais surtout les gros hits. J'adore ça. Si vous êtes à l'écoute, faites-moi donc savoir ça, là, que vous êtes là en gang, peut-être au bureau 1-866-567-2346. C'est ça le numéro de téléphone à composer. Un petit message vocal, un petit texto, ça me fait toujours plaisir de vous lire. On va parler de ce qui pue aujourd'hui. On va parler des odeurs et des odeurs réconfortantes. Fait que textez-moi, qu'est-ce que vous trouvez qui existe comme odeur réconfortante? T'sais, je vous dis, là, odeur réconfortante, qu'est-ce qui vous vient en tête? Sais-tu l'odeur du spa et du pâté à viande, de la tourtière de votre grand-mère, par exemple? Ah oui, il y a des odeurs comme ça qui viennent nous chercher. Et là, une chose est sûre, c'est que le poêle va vous dresser ses bras. Puis, on va faire lever un petit party du mercredi midi ensemble pour célébrer l'équinoxe ou le solstice de la semaine. C'est selon, voici, nul autre que Corona! The Rhythm of the Night, à Viva!
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0: Merci. Je vous ai promis de parler de ce qui pue. Mais là, faut s'habituer aux odeurs. Pis c'est bizarre, pareil, hein. Quand on rentre à quelque part, pis ça sent fort, que ça sent bon ou mauvais, on finit par plus le sentir. Puis c'est un phénomène fascinant qui a des implications importantes pour notre survie, selon le biologiste Robert Pellegrino de l'université Texas A&M. C'est une habituation qui aide à ne pas être distrait par des odeurs non essentielles comme les plantes en Amazonie. Pour rester vigilant face aux prédateurs, c'est comme si, à force d'être dans un environnement, ça devenait neutre, même si ça sent fort, pour nous permettre de discerner quelque chose qui sent pas normal. Puis ça souligne l'importance de l'odorat. Il y a des études qui indiquent que notre attention joue un rôle clé, par exemple, quand c'est associé à la fumée, ben on le sent, même si ça sent fort autour. Puis c'est différent d'une personne à l'autre. Ma question, qu'est-ce qui sent bon, qui est réconfortant pour vous? Vous pouvez y répondre au 1-866-567-2346. La chanson du bureau s'en vient au retour. À Viva, c'est le lunch.
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0: C'est notre promesse. Sur l'heure du lunch, on vous joue la toune du bureau qui peut vous faire plaisir. Et là, je pense à la gang d'équilibre Santé Côte-Nord. À l'écoute. Alors, on a quelque chose pour nous faire bouger ce midi. Michel Tellot et l'irremplaçable Pitbull. Hey, c'est où t'es pego? Viva! C'est le lunch 80-90.

0: On parle de qu'est-ce qui pue puis qu'est-ce qui sent bon ce midi, les odeurs réconfortantes. Hey, vous êtes tellement à nous texter au 1-866-567-2346 pour n'importe quoi. J'adore vous lire, alors n'hésitez jamais à envoyer un petit texto. La question que je pose, c'est quoi votre odeur réconfortante? Quand on parle de odeur réconfortante, qu'est-ce qui vous vient tout de suite à l'esprit? Il y a du côté de Lassard, Karine Cormier qui a dit... L'odeur du poêle à bois, particulièrement ces temps-ci quand on est entre deux. C'est vrai, quand on se remet à chauffer et qu'on fait une attisée, là, ça sent tellement bon à la maison. Martine Gosselin de Drummondville qui est à l'écoute a dit « J'ai toujours la même recette de ma grand-maman qui faisait pâté à viande et il y a un mélange d'épices qui est irremplaçable. » C'est bon ça. Isabelle Renaud de Thetford Mine a dit « Le parfum de ma mère a jamais changé, puis quand elle arrive à la maison, c'est comme une bouffée réconfortante. Hey, c'est bon! Qu'est-ce qui est réconfortant à vos yeux, ou je devrais dire à votre nez? J'attends votre réponse. Le Lunch 80-90-2000 se poursuit avec Luis Fonsi et Daddy Yankee, Despacito. Oh, que ça fait longtemps qu'on n'a pas entendu ça, ça s'en vient. À viva!
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Ah, 1984, l'âge d'or du rock. Parce qu'après, est arrivé comme les synthés. Puis là, les bands, ils voulaient se renouveler puis faire des affaires différentes. Fait que ça a créé le New Wave. Moi, je comprends pas. Des bands comme Depeche Mode, par exemple, là, ça ressemble à rien. Mais ça, au moins, Steve Perry avait compris avec Oh Sherry. Hey, je m'appelle Jerry et on se retrouve demain midi. Il y a Diane qui s'en vient pour s'occuper de votre ambiance bureau pour l'après-midi avec Viva l'après-midi. Jean Leloup débarque et s'en va se balader à Toronto à Viva. À demain!

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3: L'opération policière se déroule à Longrive, en Haute-Côte-Nord, ce mercredi. Environ 70 policiers, des enquêteurs surtout, mais aussi le groupe tactique d'intervention et des maîtres chiens de la SQ réalisent des perquisitions en lien avec le trafic de stupéfiants et la violence armée. La Sûreté du Québec précise que l'opération cible le North Savage Gang, un groupe criminalisé qui œuvre dans le trafic de drogue et est impliqué dans les violences armées. Par ailleurs, Maxime Gendron, 38 ans, de Port-Cartier, a été intercepté par les policiers pour excès de vitesse sur la route 138. La fouille de son véhicule a permis la découverte de 3 kilos de cocaïne. Une perquisition à son domicile a permis de saisir en plus plus de 800 comprimés de méthamphétamine. Détails sur ma côte nord.

Mais qu'on passe ensemble, Diane Simard est privilégiée de vous accompagner jusqu'à l'arrivée de Viva La Casa avec vraiment de la belle visite avec nous autres cet après-midi. Je vous le dis, Rihanna va passer entre autres, puis je vais vous expliquer la façon qu'elle a trouvé de conserver les dessins de ses jeunes enfants. Parce que, en son gentil, nos cocos, hein, ils nous font des beaux dessins. Mais où est-ce qu'on les met? Une idée quand même assez originale de Rihanna. Je vous reparle de ça. On aura les Backstreet Boys également. Parlant d'enfants, ils vont s'occuper d'une chanson hein, qui se retrouvera dans un film très populaire que les enfants attendent, qui sera diffusé au cinéma cet été. J'aurai l'occasion d'y revenir également. On a Charlotte Cardin qui va passer, qui est partie en voyage, magnifique, escapade, elle nous fait rêver. On y reviendra. Dua Lipa aussi sera là. On a Ray qui s'invite pour tout de suite, même avec Where is my husband? Bienvenue dans Vive à l'après-midi!

Qu'on soit fan fini ou pas, je peux vous dire que ces temps-ci, le Québec est hockey. C'est fou l'ambiance qu'on a au Centre Bell, à l'extérieur du centre également, dans les nombreux pubs où on diffuse des matchs de hockey. C'est fou. Et c'est rassembleur, ça fait quand même du bien. Malgré que les Canadiens se sont inclinés 3-2 hier contre les Sabres de Buffalo, tout n'est pas terminé. Alors, la série est égale là, en ce moment. 2 victoires de chaque côté. Mais chose certaine, ça rassemble le hockey. Et la chanson « Le but », l'hymne au hockey de Loco Locas, que l'on entend souvent en période de série éliminatoire, a officiellement reçu la certification platine cette semaine. Alors, une certification qui signifie que la chanson a été écoutée 13,6 millions de fois sur les plateformes numériques et qu'elle a été achetée 33 600 fois. La chanson « Le but » qui a été lancée en 2009 avait littéralement galvanisé les partisans pendant les séries de 2010 avec le gardien de but Halak. Et en 2021, lorsque le Canadien oui, s'était rendu en finale de la Coupe Stanley, alors on va la refaire jouer cette chanson-là. Il y a plusieurs versions où l'hymne « Allez Montréal » est mis en 13,6 millions de fois sur les plateformes numériques et qu'elle a été achetée 33 600 fois. La chanson « Le but » qui a été lancée en 2009 avait littéralement galvanisé les partisans pendant les séries de 2010 avec le gardien de but Halak. Et en 2021, lorsque le Canadien s'était rendu en finale de la Coupe Stanley, alors on va la

On vient tout juste de confirmer les artistes qui seront présents pour le grand spectacle de la fête nationale dans la capitale nationale le 23 au soir. Je vous en parle dans un instant. Pour tout de suite, voici Matt Lang à Viva. 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

0: Adrianne Cassidy avec On n'arrête pas dans Vivant l'après-midi. Non, ça c'est vrai. Et elle n'arrête pas, récipiendaire de 12 Félix également. Elle a reçu le Juno de l'album francophone de l'année tout récemment. Et puis, elle fera partie du grand spectacle de la fête nationale dans la capitale. Ça a été annoncé en grande pompe au cours des dernières heures. Alors, sur les plaines d'Abraham, il y aura pour le grand spectacle du 23 juin au soir Lou-Adrianne Cassidy sur scène, Claude Dubois est confirmé, Marie-Mé, Daniel Boucher entre autres, Mélissa Bédard, Mia Tiner, Marie-Pierre Arthur, Marie-Denise Pelletier, Sarah May. Il y aura Pierre-Luc Funk également et c'est lui qui va agir à titre de porte-parole des festivités d'ailleurs. Alors dans le communiqué, on dit que par son énergie, son esprit vif et son humour, il sera incarné l'esprit de la fête nationale. Ça c'est certain et si vous ne pouvez vous rendre, ce sera retransmis en côté de la télé à Télé-Québec. Alors, ce sera vraiment cool et on va rendre hommage au Démon Blond cette année. Alors, hommage à Guy Lafleur à surveiller. Olivia Dean à venir avec Man I Need à Viva.
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5: Si tout le monde en même temps, ensemble, Mamu, on vivait une belle expérience. C'est l'invitation que vous lance Louis-Jean Cormier, président d'honneur de l'édition 2026 du rendez-vous pan-québécois de secondaire en spectacle. On a besoin de bénévoles du 28 au 31 mai prochain. 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C'est un rendez-vous à ne pas manquer.
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peut dire que c'est un hit. Ça a été numéro 1 au Top Radio au Québec pendant plusieurs semaines. Ça s'est hissé également au Top 10 canadien. Billy Dupage qui continue de sommer sa pop très, très, très cool un peu partout où elle passe. Et c'est pas pour rien qu'elle a reçu le Félix de la révélation de l'année au dernier gala de la disque. Et elle a remis ça il y a à peine 2 semaines au gala des prix Socan. Elle a reçu une plaque de révélation de l'année. Alors, un autre beau tremplin pour elle, bien mérité. Toutes nos félicitations. Et vous savez qu'elle a 2 EP à son actif, hein? Un qui s'appelle Billy Dupage, l'autre Not Your Princess. Et on attend avec impatience un tout premier album complet. On surveille, c'est bien certain. En attendant, là, elle est à l'horaire de plusieurs festivals un peu partout au Québec cet été. Faut pas la manquer. BillyDupage.com pour toutes les infos. Smooth Operator, Shade s'invite parce qu'ici, c'est Viva la musique. Je vous souhaite un bon milieu de semaine à Viva.

0: C'est servi par la chanteuse originaire de la Barbade, dont on aimerait bien avoir de la nouveauté, Rihanna. Ça fait quand même une décennie là, qu'on n'a pas eu de nouveau matériel de sa part. Mais on l'a vu au Met Gala la semaine passée de toute beauté. Puis la rumeur court qu'elle voudrait tomber enceinte de son quatrième enfant. Elle qui en a déjà trois, justement, elle les a eus en très peu de temps, mettons. Et elle en a souvenirs de ses enfants, des dessins, des gribouillis. Hein? Vous le savez, si vous avez des jeunes enfants, vous en avez déjà eu, ou peu importe, des neveux, des nièces. On se fait faire des beaux dessins. Où c'est qu'on met ça? Après, hein? Rihanna a trouvé quelque chose de bien original, elle, pour récupérer les gribouillis de ses enfants. On a vu ça sur le compte Instagram de son tatoueur, un qui a travaillé aussi avec Justin Bieber, Katy Perry, et il est en train de faire un tatouage à Rihanna. Ça a l'air d'être à l'arrière du mollet. Et c'est un dessin qu'un de ses enfants a fait, puis elle voulait le garder. Alors, c'est quelque chose de très important pour elle. Alors, elle ajoute une pièce à sa collection de plus de 25 tatouages. Elle s'invite dans un instant, Rihanna. Restez là.
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1: L'opération policière se déroule à Longue-Rive, en Haute-Côte-Nord, ce mercredi. Environ 70 policiers, des enquêteurs surtout, mais aussi le groupe tactique d'intervention et des maîtres chiens de la SQ réalisent des perquisitions en lien avec le trafic de stupéfiants et la violence armée. La Sûreté du Québec précise que l'opération cible le North Savage Gang, un groupe criminalisé qui œuvre dans le trafic de drogue et est impliqué dans les violences armées. Par ailleurs, Maxime Gendron, 38 ans, de Port-Cartier, a été intercepté par les policiers pour excès de vitesse sur la route 138. La fouille de son véhicule a permis la découverte de 3 kilos de cocaïne. Une perquisition à son domicile a permis de saisir en plus de 800 comprimés de méthamphétamine. Détails sur Maco.

Francis de Grand Prix avec Kevin Parent sur la relecture de Father on the Go. Je vous rappelle que c'est dans le cadre des 30 ans de Pigeon d'Argile que Kevin Parent a décidé de faire quelques duos comme ça pour nous faire revivre les hits de cet album-là 30 ans plus tard. Il l'a fait également avec Annick Jean. Et vous savez qu'il y a de la nouveauté dans l'air pour Francis de Grand Prix. Il est en train de travailler sur son troisième album et il va sortir le 1er octobre prochain. Mais là, il y a une nouvelle chanson qui s'en vient et c'est annoncé comme étant justement le premier extrait de ce troisième album-là à venir, Si j'avais su, et ça va sortir le 5 juin prochain. Three Doors Down à venir avec Here Without You, maintenant à Viva. Merci beaucoup de nous choisir. C'est Diane Simard qui est en place avec vous autres jusqu'à l'arrivée de Viva la Casa.

s'appelle « Si j'avais su » et ça va sortir le 5 juin prochain. Three Doses Down à venir avec « Here Without You » maintenant à Viva. Merci beaucoup de nous choisir. C'est Diane Simard qui est en place avec vous autres jusqu'à l'arrivée de Viva la Casa.

0: Céline Dion et sa nouveauté Dansons dans Viva l'après-midi. Céline qui nous a littéralement éblouis du haut de la Tour Eiffel, vous vous rappelez, hein, le 26 juillet 2024, lorsqu'elle a chanté l'hymne à l'amour d'Édith Piaf lors de la cérémonie d'ouverture des Jeux olympiques de Paris. Et là, la robe qu'elle portait, robe créée par Christian Dior Couture sur mesure pour Céline, qui a nécessité plus de 1000 heures de travail avec vraiment là, confection extraordinaire de soie blanche, des paillettes, d'éclats percés, des perles nacrées, des cristaux également, col montant, c'était de toute beauté. Alors à partir de ce vendredi, elle est exposée du côté du musée McCord Stewart jusqu'au 7 septembre prochain et c'est une exposition en parallèle justement qu'on a fait en parallèle au 50e anniversaire des Jeux olympiques de Montréal. Alors, vous pouvez voir cette robe-là et la presse nous décrit l'expérience. Ça dure à peu près 10 minutes. Vous entrez dans une salle toute noire. Il y a juste la lumière sur la robe et tranquillement, pas vite, il y a des images de Céline qui arrivent de chaque côté, qui nous portent vers la prestation également. Alors, on la voit se préparer avant la performance et tout ça. Alors, ça doit être un moment magnifique. Parlant de belles robes blanches, il y en a une qui est sur le point de la mettre. C'est Taylor Swift. Son mariage est prévu pour cet été. Elle s'invite avec Opalite à Viva.
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Roxane Bruno avec Michael Bublé, Home, version française qu'on vient de s'offrir dans Viva l'après-midi. Et c'est sorti au cours des dernières heures que Michael Bublé sera l'une des têtes d'affiche de la cérémonie d'ouverture de la Coupe du monde de la FIFA du côté de Toronto le 12 juin prochain avec Alanis Morissette, Alicia Cara également. Et en simultané, il y aura des cérémonies d'ouverture à trois endroits différents. Il y en aura également au Mexique et aussi aux États-Unis le 12 juin prochain. Et du côté des États-Unis, c'est Katy Perry qui sera sur la scène. C'est la tête d'affiche qui a été choisie. Et c'est justement elle qui s'invite en musique dans les prochaines secondes avec Daddy Yankee con Calma à Viva.

0: 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À venir, Jennifer Lopez et David Guetta à Viva. Restez là.
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6: Bonjour, une opération policière se déroule à Longue-Rive, en Haute-Côte-Nord, ce mercredi. Environ 70 policiers, des enquêteurs surtout, mais aussi le groupe tactique d'intervention et des maîtres chiens de la SQ réalisent des perquisitions en lien avec le trafic de stupéfiants et la violence armée. La Sûreté du Québec précise que l'opération cible le North Savage Gang, un groupe criminalisé qui œuvre dans le trafic de drogue et est impliqué dans les violences armées. Par ailleurs, Maxime Gendron, 38 ans, de Port-Cartier, a été intercepté par les policiers pour excès de vitesse sur la route 138. La fouille de son véhicule a permis la découverte de 3 kilos de cocaïne. Une perquisition à son domicile a permis de saisir en plus plus de 800 comprimés de méthamphétamine. Détails sur ma côte nord.

Backstreet Boys qui veulent venir faire leur tour à Viva. Les Backstreet Boys qui dominent vraiment hein, cette année la scène musicale en annonçant entre autres leur prolongation de résidence Into the Millennium à la sphère de Las Vegas, alors des nouvelles dates en juillet, en août 2026. Puis aussi, ils vont s'occuper d'une toute nouvelle chanson qui va figurer dans le film La Patte Patrouille, le film des dinosaures. Alors ça, ça sort le 14 août 2026 et les Backstreet Boys se sont occupés de la chanson titre Bottle Up. Alors, ce sera à surveiller pour les Backstreet Boys qui nous ont offert quand même au cours des derniers mois une réédition de luxe de l'album Millennium. C'est disponible Millennium 2.0. Les voici avec We've Got It Going On à Viva. Yeah.

0: arrive à l'après-midi, elle qui semble s'être offert quelques belles vacances avec son amoureux Alyosha Schneider, si on en croit le carrousel de photos qu'elle a partagé sur Instagram. Alors, elle a publié ça il y a à peine quelques jours, donc d'après moi, c'est encore d'actualité, cette histoire-là. Je l'ai vu passer en fin de semaine. En tout cas, on ne sait pas ils sont où, mais chose certaine, ça a l'air d'être bien relaxant. L'évasion est au rendez-vous, la douceur également. Alors, on la voit assise sur une petite chaise avec un verre de vin blanc à la main, ou c'est peut-être du rosé. En tout cas, ça a l'air bien rafraîchissant sur le bord de la mer. Et c'est vrai que c'est ça fait du bien de s'offrir un peu de douceur à deux, hein, pas obligé de prendre l'avion puis de partir à des heures là de notre maison, mais juste de faire une petite escapade, même si c'est pas loin, hein, pourquoi pas se l'offrir? Ça a l'air que c'est le secret, hein, de se ramener puis de passer du temps à deux. Je vais utiliser ce conseil-là d'ailleurs. Je vous reviens avec ça. Sean Paul Avenir et Max McNown en musique à Viva. Restez là.
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Dualipa sur This Walls dans Viva l'après-midi. Dites-moi, est-ce que vous vous êtes procuré une télévision Samsung récemment? Il y avait le visage de Dualipa sur le carton en avant. Ben là, ça se pourrait, mais chose certaine, elle n'a pas donné son consentement pour cette photo et d'ailleurs, elle poursuit People pour pas moins de 15 millions de dollars. C'est ce que le magazine People nous a dévoilé. Semble que la plainte a été déposée le 8 mai dernier. La chanteuse accuse Samsung d'avoir reproduit une photo d'elle prise en coulisses, protégée par les droits d'auteur, sur des emballages de téléviseurs distribués partout aux États-Unis. Donc, elle n'a pas donné son soutien et elle n'a pas donné la permission pour qu'on puisse utiliser son image. Alors là, ce qu'elle demande, selon les documents judiciaires, elle demande un minimum de 15 millions de dollars en dommages, en plus des profits générés par les ventes de téléviseurs qui affichent cette image. Alors, c'est pas fini cette histoire-là et ça a l'air que ça dure depuis juin 2025. On surveille, c'est bien certain. Tracy Chapman s'invite, Fast Car, une chanson qui fait du bien à l'âme. Et c'est ça qu'on vous propose tout au long de la journée à Viva, parce qu'ici, c'est Viva la musique.

venir dans un instant, Viva la Casa, émission du retour à la maison 100% locale à Viva 94.1. Il y aura bien de l'ambiance avec mon collègue Daniel Potvin qui a bien hâte de vous jaser. Diane Simard vous souhaite une excellente fin de journée. On prend ça demain. Hein. Tout de suite après, on pense ça de même avec un bon café. Bye bye, à demain!

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5: Bonne fin de journée. Deux tronçons de la route 389, un près de Baie-Comeau et l'autre de Fermont, sont les seules inscriptions pour la Côte-Nord au palmarès 2026 des pires routes du Québec du club CAA. Dans l'ensemble de la province, le sondage connaît une relance en doublant la participation au vote. Les citoyens de l'Outaouais se sont mobilisés avec 6 inscriptions dans le top 10 des pires routes de la province. L'extradition de Dave Pick Turmel vers le Canada a été annulée par un tribunal italien, rapporte le Journal de Québec. Le célèbre criminel doit faire face à plusieurs accusations. Il est soupçonné d'être le fondateur du Blood Family Mafia, un groupe impliqué dans un violent conflit avec les Hells Angels pour le contrôle d'activités illégales dans plusieurs régions, dont la Côte-Nord. Les élus de la ville de Sept-Îles ont renouvelé hier l'autorisation de stationnement pour véhicules récréatifs pour 3 sites sur la rue Arnault. Malgré les critiques concernant cette pratique l'an dernier, le conseil juge que le service répond à un besoin. Et puis la Fondation Loisirs Côte-Nord annonce le retour de sa campagne de financement « Le bière et saucisse ». L'organisation prévoit des points de collecte à Baie-Comeau et Sept-Îles pour la livraison des commandes le 11 juin. Il s'agit d'une des principales sources de revenus pour la Fondation qui redistribue plus de 50 000 $ en bourse chaque année à des athlètes élites de la Côte-Nord. Détails sur

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5: On a encore une belle émission aujourd'hui. Dans 15 minutes, on va parler de théâtre. Vous savez que Homme Sept-Îles va présenter vendredi la pièce Coparents quelque part. Alors, je reçois la coordonnatrice d'Homme Sept-Îles à ce sujet. Et aujourd'hui, ben, on est mercredi. Qu'est-ce qui arrive le mercredi? Eh bien, on joue à la loto 6 de cœur de la Fondation régionale de l'hôpital de Sept-Îles. C'est Juliette Landry de la Fondation qui sera là pour le tirage vers 16h45. Et cette semaine, c'est Olivier Nissan Sept-Îles qui est le partenaire. Et c'est le 9e tirage déjà. Ça fait déjà 9 semaines qu'on fait les tirages de la loto 6 de cœur à l'émission. Je m'appelle Daniel et je vous accompagne jusqu'à 18h. Passez une belle soirée avec la bonne musique de Viva.

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2: Alouette présente Sophie Vergne, elle est coordonnatrice chez Homme 7 Îles. Bonjour Sophie.
3: Bonjour.
2: Alors Sophie, tu viens me parler d'une pièce de théâtre qui s'appelle « Coparents et quelque part ». C'est quoi ça, cette pièce-là?
3: Ben écoute, en fait, c'est la Semaine québécoise des familles. Qui est une semaine qui est peu connue, mais qui existe. Et à cette occasion, Homme 7 Îles voulait célébrer la coparentalité. Donc le théâtre parmi nous va venir présenter une pièce de théâtre, Coparents quelque part, qui évoque des parents qui oublient de prendre soin les uns des autres quand les enfants arrivent.
2: Est-ce que c'est une commande qui a été faite par Homme 7 Îles pour cette pièce de théâtre?
3: En fait, c'est une commande qui a été faite par le réseau Valorisation de la paternité, qui intervient donc sur tout le Québec et auquel Homme 7 Îles adhère. L'idée, ça a été de travailler la pièce de théâtre avec des intervenants qui interviennent auprès des pères. Et à partir d'un échange d'expériences, et notamment de la valorisation de la paternité, ils ont effectivement écrit cette pièce de théâtre.
2: Où on peut se procurer les billets? Parce que là, ben, c'est bientôt, là. Tu me disais, c'était le 15 de mai.
3: C'est gratuit. Il n'y a pas de billets. C'est ouvert à toute personne qui a un intérêt pour la coparentalité, qui a envie de rire et de pleurer. Et c'est destiné aux adultes.
2: C'est à quel endroit?
3: Au gymnase Le Moxie.
2: Est-ce que vous avez, Homme 7 Îles, un partenaire pour l'événement?
3: Oui. Alors, c'est un événement qui est organisé avec la Maison de la Famille, L'Envol.
2: Ben Sophie, merci. Alors, on rappelle, la pièce de théâtre, c'est gratuit, c'est ça qui est agréable. Coparents, quelque part, pièce quand même assez engagée. C'est le 15 mai, donc en fin de semaine, c'est au gymnase du Moxie à 13h30 et c'est présenté par Homme 7 Îles. Merci beaucoup, Sophie.
3: Merci.
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4: 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Je vous rappelle que c'est samedi. C'est en formule pour apporter. On achète ses billets sur le site Zephy ou tout simplement aller sur macotenord.com et juste en haut, là, vous avez un bandeau justement qui parle du 26e souper de Omar du club Rotary. Et en plus, vous pouvez acheter vos billets en cliquant sur le lien. Je vous rappelle qu'il reste à peu près une quarantaine de boîtes. Il faut absolument encourager les œuvres du club Rotary. Ils ont réellement un beau slogan, « Unis pour faire du bien ».
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0: Bonjour à tous et à toutes. C'est Juliette Landry de la Fondation régionale de l'hôpital de Sept-Îles. Nous sommes en ondes. Merci à Daniel Potvin et Arsenal Média de me laisser animer aujourd'hui. Donc, déjà la 9e semaine du tirage du 6 de cœur. Je suis présentement avec notre partenaire de la semaine, Olivier Nissan. Donc, je suis avec vos deux vendeurs préférés, Alex et Will. Merci d'être avec nous aujourd'hui.
1: Yeah, salut, ça fait plaisir. Bonjour.
0: Merci d'avoir soutenu en fait la fondation. Vous étiez notre partenaire hebdomadaire. Donc, on procède au tirage, on appelle la personne.

0: Allô?
1: Oui, bonjour. Est-ce que je parle à Mylène Chicoine?
0: C'est bien moi.
1: Oui, c'est Juliette Landry de la Fondation de l'Hôpital. Ça va bien?
0: Ça va très bien, merci toi-même.
1: Oui, merci. Est-ce que vous avez une petite idée de pourquoi je vous appelle?
0: Non,
1: Non.
0: j'ai.
1: Fondation de l'Hôpital, vous avez participé à notre tirage, la Loto 6 de cœur.
0: Oui, absolument.
1: Oui, je vous annonce que vous êtes la gagnante du lot hebdomadaire cette semaine.
0: Ah, ouais, pour vrai.
1: Oui, donc vous avez gagné 426 $ aujourd'hui.
0: Super.
1: Quand vous avez procédé à l'achat de vos billets, vous avez choisi une enveloppe aussi. Est-ce que vous vous rappelez du numéro?
0: Le 5, je crois.
1: L'enveloppe 5, oui. Donc, l'enveloppe 5, vous savez, on va regarder qu'est-ce qui se cache derrière. Le 6 de cœur, comment ça fonctionne en fait? Si c'est ce qu'on va trouver dans votre enveloppe, vous gagnez aussi le lot progressif de 8 481 $.
0: Wow, on se croise les doigts.
1: Donc, je vais laisser nos deux amis de chez Nissan faire le tirage.
2: Dans l'enveloppe numéro 5 se trouve, et c'était le roi de trèfle.
1: Donc, le roi de trèfle, pas le 6 de cœur, mais quand même un beau prix de 426 $ aujourd'hui.
0: Merci beaucoup.
1: Ben, merci à vous, merci d'avoir participé, partagé la nouvelle, puis on va vous recontacter pour vous donner votre billet.
0: C'est super, merci beaucoup. Une bonne journée à vous.
1: Merci à vous aussi.
0: Bye.
1: Merci encore les gars.
2: Au
1: Et puis
2: plaisir.
1: j'en profite aussi pour annoncer notre prochain partenaire de la semaine qui va être Signalisation MR. Donc, merci du soutien. Restez à l'affût pour nos prochaines publications.
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5: Du côté de l'information, il y a une opération policière qui se déroule à Longue-Rive, en Haute-Côte-Nord, ce mercredi. Environ 70 policiers, des enquêteurs surtout, mais aussi le groupe tactique d'intervention et des maîtres chiens de la SQ réalisent depuis tôt ce matin des perquisitions en lien avec le trafic de stupéfiants. Voilà, je cherchais le mot, stupéfiants. La Sûreté du Québec précise que l'opération cible le Nord Savage Gang. C'est un groupe criminalisé impliqué dans les violences, donc armées. Il y a l'envol de la maison, l'envol maison de la famille qui s'est enrichi d'une cagnotte de 64 680 $ avec une soirée mémorable. Ça s'est passé samedi à la réserve navale de Sept-Îles. La première édition de la tablée de l'envol a été une expérience unique, remplie de générosité et de rencontres inspirantes aux yeux de la directrice de l'organisme et l'activité bénéfice présentée par justement la CFP Pointe-Noire a réuni 124

Alors, la semaine de la police, eh bien, ça se déroule du 10 au 16 mai, ça veut dire qu'on est en plein dedans, sous le thème « Au cœur de l'action, l'humain avant tout ». Et c'est dans ce cadre que les agents de la Sûreté du Québec vous invitent à venir prendre un café avec un policier. C'est demain jeudi, entre 9h30 et 11h30, au Toi, Moi et Café, au 600 85 Boulevard L'Or.

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1: À ne pas manquer, c'est à compter de 18h que des numéros 1 avec Pat. Moi, mon hit à moi, c'est un hit de 2003. Et vous savez qu'en 2003, pour la première fois en 35 ans, il y a une comédie musicale qui a été sacrée meilleur film aux Oscars. On est en 2003 et le film Chicago a dominé la soirée avec une récolte de 6 statuettes. Et en 2003, il y avait une chanson qui tournait beaucoup, beaucoup à CKCN en 2003. C'est Yann Perrault qui rafle également le prix Félix Lévesque et c'était au Francofolie de Montréal. Et il a gagné en 2003 toujours le prix Miroir au Festival d'été de Québec. Yann Perrault, dans le retour. Bonne fin de journée.

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0: Alors, c'est les concerts de fin d'année de nos écoles de musique, comme par exemple samedi, là, en fin de semaine, c'est l'école de musique de Sept-Îles qui présente son spectacle au Petit Théâtre du Centre socio-récréatif, c'est à compter de 13h30. Et du côté de Port-Cartier, l'école de musique vous présente son concert annuel, mais c'est la semaine prochaine, donc dimanche, le 24 mai prochain, et c'est à l'Agora, à compter de 13h30. Moi, je vous retrouve demain pour une autre émission. Passez une belle soirée. Bye, à demain.
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1: Ici Michel Scarpino. Une opération policière a eu lieu à Longue-Rive, en Haute-Côte-Nord, aujourd'hui. Environ 70 policiers, des enquêteurs, mais aussi de groupes tactiques d'intervention et des maîtres chiens de la SQ réalisent depuis tôt ce matin des perquisitions en lien avec le trafic de stupéfiants. La SQ précise que l'opération vise le North Savage Gang, un groupe criminalisé impliqué dans les violences armées. L'envol, le Maison de la Famille, s'est enrichi d'une cagnotte de 64 000 $ avec une soirée mémorable samedi à la réserve navale de Sept-Îles. La première édition de la Tablée de l'envol a été une expérience unique remplie de générosité et de rencontres inspirantes aux yeux de la direction de l'organisme. 120 personnes ont profité d'un repas gastronomique à cette occasion. Et puis la bécomoise Émilie Poitras va représenter la Manicouagan dans l'Arctique cet été. La jeune finissante de 17 ans de l'école secondaire Serge Bouchard a été sélectionnée pour représenter la région lors de l'expédition internationale Student on Ice 2026 du 19 juillet au 3 août. Elle prendra part à une aventure scientifique et culturelle unique dans l'Arctique à bord d'un navire d'expédition. C'était vos actualités Arsenal Média. On vous souhaite une bonne soirée avec nous et pour toutes vos nouvelles, consultez macotenord.com.

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2: Oui, déjà début de mercredi soir et on le part ensemble en force avec d'ici la prochaine heure du Phil Collins, du En Vogue, James Blunt va être là, Seal également, des gros gros succès, les plus grosses tunes des 40 dernières années. On va partir ça avec un bloc musical qui va nous ramener dans les années 80 avec Michael Cimbello et Maniac. Cyndi Lauper s'en vient. Maroon 5 avec une chanson composée après le décès de leur manager. Et on commence ça en 1993 en Suède, potentiellement la plus grosse chanson qui est sortie de la Suède. Un album certifié 9 fois platine. Une chanson qui a passé 6 semaines au numéro 1 du Billboard Hot 100. C'est Ace of Base avec The Sign dans les hits à pattes. À Viva!

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1: Vous vous rappelez certainement de la formation The Supremes. Eh bien, vous connaissez la maquette donc qui a été utilisée pour créer dans les années 90 la formation En Vogue. Avec quatre filles qui ne se connaissaient pas, mais la chimie a cliqué immédiatement et c'est devenu un des plus gros groupes du début des années 90. Tellement que leur premier album, Born to Sing, a reçu un Grammy en tant que meilleur album R&B. À partir de ce moment-là, c'était la folie pour ces quatre filles-là. Publicité de Diet Coke réalisée par Spike Lee. Des films également, une des filles, Cindy Heron, qui a été choisie pour jouer aux côtés de Tupac Shakur dans le film Juice. En 1993, la formation a même joué à l'inauguration du président Bill Clinton. Deuxième album, Funky Divas, les choses n'ont pas ralenti pour En Vogue qui nous ont donné cet énorme succès. My Lovin' dans les hits à Pat. À Viva!

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1: Je l'ai souvent dit, hein, pour réussir dans le monde de la musique, ça prend plus que du talent, ça prend également du travail et surtout, ça prend de la chance. Et des fois, pour qu'une chanson devienne un succès, eh bien, c'est une question de contexte. Parlez-en à Seal, qui a enregistré une chanson qu'il aimait pas tant que ça, tellement qu'il a failli ne pas l'inclure sur son album. Il l'a fait et ses premiers instincts lui ont donné raison parce que la toune a pas fait grand-chose. Ça, c'est jusqu'à ce que, en 1994... Joel Schumacher, réalisateur du film Batman Forever, décide de l'inclure. Avec l'inclusion dans le film, soudainement, c'est devenu un énorme succès. Et en 96, la toune a remporté 3 Grammy, pas n'importe lesquels. Chanson de l'année, enregistrement de l'année et meilleure performance pop pour un artiste masculin. Pour la chanson qu'on écoute dans un instant, à Viva!
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1: Les hits à Pat vous font voyager ce soir avec un petit tour en Angleterre. James Blunt avec Goodbye My Lover. Chanson tellement triste, mais tellement bonne. On pourrait dire la même chose pour cette chanson de Seal, lancée initialement en 94, qui n'avait pas fait grand-chose, jusqu'à ce que Joel Schumacher l'inclue dans la bande sonore du film Batman Forever. C'est là que c'est devenu l'énorme succès qu'on connaît. Kiss from a Rose. À Viva!

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1: J'ai tombé récemment sur une entrevue avec Terry Nunn. Ça, c'est qui? Ben, c'est la chanteuse de la formation Berlin. Groupe qui, oui, malgré son nom, vient de Los Angeles, a été formé dans les années 70 et formation qui a été sélectionnée pour chanter la chanson que tout le monde connaît, qui a littéralement marqué une génération dans le film Top Gun, Take My Breath Away, la fameuse chanson qui joue pendant la scène un petit peu osée. Je me rappelle plus jeune d'avoir vu cette scène-là. J'avais 6 ans. Ça m'a marqué, j'imagine que vous aussi. Ce qui m'a marqué de l'entrevue avec Terry Nunn, c'est qu'elle parlait du fait qu'elle n'a jamais reçu d'Oscar. Pourquoi? Eh bien, quand on remporte l'Oscar, c'est un prix qui est remis à la personne qui a composé la chanson, pas nécessairement la personne qui l'a interprétée. Et puisque Terry Nunn n'avait pas composé Take My Breath Away, eh bien, pas d'Oscar pour elle. La chanson, elle, en a remporté un Oscar. C'est Giorgio Moroder qui l'a composé. C'est lui qui a la petite statuette chez lui. Alors qu'on écoute Berlin et Take My Breath Away. 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
1: Chanson qui a remporté le Félix de la chanson de l'année, c'était en 2011. Vincent Vallière, on va s'aimer encore. Et oui, 15 ans plus tard, on l'aime encore, cette chanson-là. Je m'appelle Pat Langlois. Merci d'avoir été là. 13 mai, date importante dans l'histoire de la musique, surtout si vous êtes un fan des Rolling Stones, parce que c'est le 13 mai 1965, il y a maintenant 61 ans, que les Rolling Stones ont enregistré ce qui est assurément leur plus grande chanson. C'est sûr que les fans des Stones pourraient peut-être argumenter, mais je pense que pour le grand public, les Rolling Stones, c'est Satisfaction, tune qu'ils ont enregistré au RCA Studios de Hollywood il y a exactement 61 ans. Keith Richards qui a déjà raconté que ce riff de guitare-là, il l'avait pensé pendant la nuit. Il l'a enregistré en plein milieu de la nuit sur un magnétophone qu'il avait près de son lit. Et le lendemain matin, il y avait le riff qu'ils ont enregistré le 13 mai 1965. Je vous souhaite une belle soirée sur les ondes de Viva. On se retrouve demain, 16h.
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4: Ici Michel Scarpino. Une opération policière a eu lieu à Longue-Rive, en Haute-Côte-Nord, aujourd'hui. Environ 70 policiers, des enquêteurs, mais aussi de groupes tactiques d'intervention et des maîtres chiens de la SQ réalisent depuis tôt ce matin des perquisitions en lien avec le trafic de stupéfiants. La SQ précise que l'opération vise le North Savage Gang, un groupe criminalisé impliqué dans les violences armées. L'envol, Maison de la famille, s'est enrichi d'une cagnotte de 64 000 $ avec une soirée mémorable samedi à la réserve navale de Sept-Îles. La première édition de la tablée de l'envol a été une expérience unique remplie de générosité et de rencontres inspirantes aux yeux de la direction de l'organisme. 120 personnes ont profité d'un repas gastronomique à cette occasion. Et puis la Bécomoise Émilie Poitras va représenter la Manicouagan dans l'Arctique cet été. La jeune finissante de 17 ans de l'école secondaire Serge Bouchard a été sélectionnée pour représenter la région lors de l'expédition internationale Student on Ice 2026 du 19 juillet au 3 août. Elle prendra part à une aventure scientifique et culturelle unique dans l'Arctique à bord d'un navire d'expédition. C'était vos actualités Arsenal Média. On vous souhaite une bonne soirée avec nous et pour toutes vos nouvelles, consultez macotenord.com.

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0: Un bon mercredi soir en ce 13 mai. Danaï Derrio qui est avec vous sur la Côte-Nord tout au long de la soirée. Et en fin de semaine, ça n'a pas manqué. Samedi à 15h, pour être plus exact, l'école de danse de Sept-Îles qui est fière de vous présenter son spectacle annuel. Donc, ça va mettre en vedette les différents groupes de l'école. C'est à ne pas manquer en fin de semaine pour pouvoir aller les voir et surtout les féliciter du beau travail qu'ils ont fait tout au long de l'année. En ce mercredi soir sur la Côte-Nord, merci d'être à l'écoute.
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Sur la Côte-Nord, en ce mercredi soir, qu'est-ce qui se passe dans l'actualité? Ben, c'est une super bonne nouvelle. Un soutien financier de 63 000 $ pour deux festivals en Haute-Côte-Nord. Si vous voulez connaître quels sont ces deux festivals, ben, tous les détails se retrouvent sur macôtenord.com.

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5: Voici vos nouvelles, Arsenal Média. Une opération policière se déroule à Longue-Rive, en Haute-Côte-Nord, ce mercredi. Environ 70 policiers, des enquêteurs surtout, mais aussi le groupe tactique d'intervention et des maîtres chiens de la SQ réalisent des perquisitions en lien avec le trafic de stupéfiants et la violence armée. La Sûreté du Québec précise que l'opération cible le North Savage Gang. Ce groupe criminalisé œuvre dans le trafic de drogue et est impliqué dans les violences armées. Maxime Gendron, 38 ans, de Port-Cartier, a été intercepté par les policiers pour excès de vitesse sur la route 138. La fouille du véhicule a permis la découverte de 3 kg de cocaïne. Une perquisition à son domicile a permis de saisir aussi plus de 800 comprimés de méthamphétamine. La Vécomoise, Émilie Poitras, représentera la Manicouagan dans l'Arctique cet été. La jeune finissante de 17 ans de l'école secondaire Serge Bouchard a été sélectionnée pour représenter la région lors de l'expédition internationale Students on Ice 2026. Du 19 juillet au 3 août 2026, l'étudiant prendra part à une aventure scientifique et culturelle unique dans l'Arctique à bord d'un navire d'expédition. Ce périple l'amènera du Nunavut au Groenland en compagnie d'une équipe multidisciplinaire de professionnels de tous les domaines et de jeunes du monde entier. Finalement, côté météo, sur la côte nord, c'est nuageux avec 30 % de probabilité d'averse et le minimum est de 5 degrés. Demain, ce sera nuageux avec 30 % de probabilité d'averse le matin, suivi de pluie en après-midi, et le maximum sera de 13 degrés.
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